mauvais lapin. Ouais. Ah, ça c'est. Hein. Para junto sertanejinho.